0: Queridos auditores de Radio María, hemos vuelto para seguir ahondando en este corazón que tanto nos ama.
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2: Monsieur l'abbé, dans ce livre que vous avez écrit au sujet du Sacré-Cœur, vous présentez le Sacré-Cœur comme un appel à répondre à l'amour avec amour. Qu'est-ce que cela signifie aujourd'hui et d'une manière concrète, cette réponse à cet appel du Sacré-Cœur de Jésus?
3: Alors, ce qui est intéressant de noter, c'est que la parole « rendre amour pour amour » est à nouveau une parole de Jésus lui-même. Notre amie Marguerite Marie dit « Il me pressait si fort de lui rendre amour pour amour ». Voilà pour le contexte.
2: 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Y Santa Margarita María dice, él de alguna manera me empujaba a devolver amor por amor. O sea, era Jesús el que estaba como presionando, por así decirlo, para pedir este retorno del amor.
3: Alors, qu'est-ce que cela peut signifier? Eh bien, le premier à faire les premiers pas dans l'ordre de l'amour, c'est notre Seigneur Jésus qui nous a créés, qui nous a sauvés sur la croix. Et en nous demandant de lui rendre amour pour amour, cela fait éclater combien la vie chrétienne est une alliance d'amour, j'oserais dire un mariage. Et donc, quand on envisage... On entend parfois que la religion, c'est quelque chose de triste. Non, c'est un mariage d'amour avec notre Dieu où il y a comme un échange de consentement à travers les riens du quotidien, à travers lesquels on va essayer de rendre amour pour l'amour infini qu'il nous a donné.
2: 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Y como Él nos amó primero, nosotros tenemos esta santa tendencia a devolver ese amor que Él nos dio primero. Y ese amor primero de Él se muestra en la creación y se muestra en la redención. Hemos sido creados por Él, hemos sido redimidos por Él. Y frente a lo que algunos quisieran presentar, quien quisieran presentar la religión como algo triste, el Sagrado Corazón de Jesús, con ese amor que es de alianza, nos invita a vivir todo esto como un matrimonio espiritual, como un matrimonio con todo lo que tiene de alegría y todo lo que tiene también de entrega cotidiana, un matrimonio en el cual el consentimiento matrimonial se va renovando diariamente a través de los pequeños sí cotidianos, pequeños sí de cada día, en los cuales uno va manifestando la renovación de ese mismo matrimonio, de esa misma alianza con Dios.
3: Ce qui était très intéressant pour clore sur cette question, c'est que le pape Pie XI, dans un document sur le Sacré-Cœur, et dans le très très beau document du pape qui suivra Pie XII avec Orietis Aquas, eh bien, ils définissent ainsi qu'est-ce que c'est le culte du Sacré-Cœur, c'est le culte de l'amour de notre Dieu. Autrement dit, rendre amour pour amour.
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0: Gracias, Padre.
3: J'ajouterai enfin, si vous permettez, Catalina, j'ajouterai enfin ceci. C'est hyper simple et c'est hyper incarné. C'est-à-dire, rendre amour pour amour, si vous voulez, on va faire un petit détour par petite Thérèse de Lisieux, qui elle aussi aime beaucoup le Sacré-Cœur. Et elle dit, ramasser une épingle avec amour touche le cœur de notre Dieu et peut convertir une âme. Et elle ajoute ceci, tout est grand en religion. Donc, il n'y a plus les riens du quotidien. Dès qu'ils sont habités par l'amour, c'est du rendre amour pour amour, et ça fait, entre guillemets, du divin.
2: 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Para decir algo sobre esto, quisiera hablar un poco acerca de Santa Teresa del Niño Jesús, que dice que levantar, aunque solo fuera una espina, por amor de Dios, toca el corazón de Dios, puede convertir un alma y se transforma en un acto cotidiano de amor al Sagrado Corazón de Jesús. Entonces, todo esto para decir cómo este Jesús que nos amó primero nos pide esa respuesta cotidiana que se va dando en las pequeñas cosas de cada día, y que esas pequeñas cosas de cada día pueden volverse algo grande y lleno de significación cuando las hacemos en unión con el corazón de Jesús.
1: Precioso, qué lindo. Precioso.
0: Muchas gracias. En el libro, Padre, hace mucho énfasis en la reparación. ¿Por qué la reparación es tan central en la devoción al Sagrado Corazón de Jesús? ¿Y cómo el hombre puede consolar a Jesús?
2: Mon père, dans le livre, on fait référence d'une manière très, très profonde à l'idée de réparation. Et donc la question est bien pourquoi la réparation est quelque chose de tellement central. Comment on peut réparer et qu'est-ce que cela veut dire pour notre vie chrétienne?
3: Question effectivement très importante. Alors, le premier mot pilier de la doctrine du Sacré-Cœur, ce n'est pas la réparation, c'est la consécration. Et la consécration égale rendre amour pour amour. Allez-y, Adolfo.
2: Él dice que la reparación es súper importante, pero al final el primer pilar de la devoción al Sagrado Corazón es la consagración al Sagrado Corazón. Y esa consagración se vive en la práctica devolviendo amor por amor. Y después viene la idea de reparación.
3: Ce n'est pas moi qui le dis, c'est le pape Pie XI et Pie XII. Alors, pourquoi la réparation et quel est le rapport avec la consécration, avec le rendre amour pour amour?
2: 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Y entonces nos podemos preguntar por qué la reparación, por qué el concepto de reparación está presente y cuál sería su vínculo con la idea central de consagración al Sagrado Corazón.
3: Alors, le socle de la. Ce qui tient le culte du Sacré-Cœur, c'est rendre amour pour amour. Quand arrive le péché, il est justement une blessure de l'amour. Que va être la réparation? C'est un sur-amour, une overdose d'amour, pour réparer l'amour qui a été blessé par le péché.
2: Entonces, puesto que la base puesto que la base de la devoción está en esta consagración, que es devolver amor por amor, y el pecado es una herida en el amor, o sea, en ese amor de consagración a Dios, entonces la reparación es una especie de sobredosis de amor para poder arreglar, ¿no es cierto?, esa herida en el amor que se produjo por el pecado. Ese sería en el amor que debería haber retornado hacia Dios y que no retornó por causa del pecado. Entonces se hace esta especie de sobredosis de amor para reparar esa herida en el amor producida por el pecado.
3: Alors, maintenant, reparar es suramar. Por ejemplo, il y a une sainte du Sacré-Cœur, elle n'est pas sainte, je veux dire, au sens technique, elle s'appelle Josefa Menéndez, elle est espagnole et elle a vécu dans le sud de la France. Et Jésus lui enseigne, réparer, c'est aimer, aimer, c'est réparer. Donc, il n'y a pas plus simple que la réparation. Et le vecteur, l'âme de la réparation, c'est de l'amour porté à haute température.
2: Entonces, reparar implica de alguna manera sobreamar, sobreamar. Jesús le dijo a Josefa Menéndez, que es por así decirlo, una santa no canonizada, española, que vive en el sur de Francia, que reparar es amar y amar es reparar. Entonces, al final, la reparación es un amor a alta temperatura, por así decirlo.
1: Padre, y esto está muy unido a lo que estamos hablando. ¿Cómo ayuda la contemplación del corazón de Jesús a transformar nuestras heridas personales y nuestras fragilidades?
2: Mon père, cela est très lié avec ce que nous étions en train de parler. Je voudrais vous poser la question au sujet de comment la contemplation du Sacré-Cœur de Jésus nous aide à réparer les heures, les blessures que nous portons chacun de nous dans nos cœurs.
3: Généralement, on se sert d'une image du Sacré-Cœur, d'une statue du Sacré-Cœur. Il faut avoir bien à l'esprit que l'image ou la statue, on n'adore pas la statue ou l'image, c'est parce qu'elle est en relation avec Jésus. Comme nous sommes corps et esprit, nous avons besoin de voir des choses corporelles, mais c'est toujours en direction du Seigneur Jésus que nous adorons, on n'adore pas une image. Après, je vais essayer de préciser.
2: 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Esa es la primera cosa que quisiera decir acerca de esto.
3: Claro. Pour la Bible, et c'est marrant parce que le catéchisme de l'Église catholique le reprend, il dit, qu'est-ce que c'est le cœur? C'est le centre de la personne. Et puis, avec ce qu'on appelle la dévotion moderne, il y a eu comme un changement de sens, un enrichissement. Le cœur représente l'amour. Et donc, quand on adore le cœur humano-divin du Seigneur Jésus, on adore la personne même de Jésus.
2: 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Y con la devoción moderna de la época medieval, el corazón empezó a representar el amor y ahí hubo un enriquecimiento. Entonces, cuando nosotros adoramos el corazón de Jesús, lo que estamos haciendo es adorar a la persona divina del Verbo, de Jesús.
3: Regardez, quand un sportif, qu'il s'appelle, je ne sais pas moi, Marcelo Ríos, un Chilien, ou Gustavo Kuerten, qui est brésilien, quand ils gagnent quelque chose pour dire leur amour pour le public, je vais le faire à l'écran, eh bien, ils font ceci. C'est assez amusant, hein? Notre société, dès qu'elle veut dire une manifestation de l'amour à quelqu'un d'autre, elle utilise l'image du cœur. Et nous utilisons l'image du cœur parce que le cœur est le centre. On peut dire que c'est le réacteur puissant de notre Seigneur Jésus, le réacteur puissant de son amour pour nous. Et donc, plus on va contempler le Sacré-Cœur, par exemple, à travers une statue du Sacré-Cœur, plus ça va faire grandir notre amour pour Jésus. Et j'ajoute, ceci est inséparable de l'amour pour le prochain.
2: 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Muchas veces para el público hace como una especie de signo con los dedos, de signo de corazón. Muchos deportistas lo hacen para manifestar amor al público. 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Y el corazón de Jesús es el reactor potente de su amor por Dios. El reactor que muestra el amor que Jesús en cuanto hombre tiene hacia Dios. Entonces, como es el reactor nuclear, por así decirlo, del amor de Cristo hombre hacia Dios y del amor de Dios hacia nosotros, entonces mientras más miremos la imagen del Sagrado Corazón, más nos vamos a ir impregnando de ese mismo amor, porque la imagen nos va llevando a contemplar con los ojos del alma a Jesús el Señor en el amor que Él tiene, en el amor que su Sagrado Corazón manifiesta hacia nosotros.
1: Qué
3: J'ajouterai enfin
1: maravilla.
3: ceci, si vous permettez, j'ajouterai ceci, c'est que quand on contemple le Sacré-Cœur, par exemple moi, cette nuit, je me suis levé, j'ai célébré la messe, j'ai fait l'adoration, je n'ai aucun sentiment. Quand vous allez, tous ceux qui écouteront cette émission ou la liront, je ne sais pas comment ça sera transmis, eh bien, ce n'est pas parce qu'on ne sent rien quand on contemple le Sacré-Cœur de Jésus qu'il ne se passe rien en profondeur. Pourquoi? Parce que aimer n'est pas d'abord sentir aimer. Aimer, c'est vouloir aimer. Aimer, c'est vouloir se laisser aimer par le Seigneur Jésus. Et quelqu'un donc, qui soit prêtre, qui soit laïque, qui va faire la contemplation du Sacré-Cœur, eh bien, on peut dire que le Sacré-Cœur télécharge cette âme du Sacré-Cœur lui-même. C'est Saint Jean de la Croix qui dit: la foi donne Dieu lui-même.
2: Entonces, no es porque no haya ningún sentimiento que no está pasando nada. O sea, cuando yo miro la imagen del Sagrado Corazón, puede ser que yo no tenga ningún sentimiento de nada. Pero no es porque nada se siente que nada pasa. Él
1: Claro.
2: cuenta que cuando se levantaba en la noche a hacer su oración, la noche pasada como que no sentía absolutamente nada y no era por eso que nada estuviera pasando, y que es
1: Claro.
2: importante que
1: Claro.
2: aquellos que nos escuchan lo tengan muy presente, que no va ligada lo que está pasando realmente en el orden sobrenatural con el sentimiento que puede haber en ese momento, puesto que amar es querer. Entonces, si yo quiero amar, yo ya estoy amando. Si quiero amar al corazón de Jesús, lo estoy amando realmente. Y
1: Claro.
2: podríamos decir que cuando contemplamos la imagen del Sagrado Corazón de Jesús, hay como una descarga que se hace desde el Sagrado Corazón hacia nosotros.